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Salut, ça va? Depuis quelques semaines, ton comportement il a changé. Je ne comprends pas pourquoi t'es si gentil avec moi. Ça me fait bizarre. Tu sais très bien que je ne suis pas faite pour les relations, ni pour l'amour. Tu sais très bien que j'ai essayé pendant des mois, des années, tout ce que tu veux. J'ai tout essayé. Et tu crois vraiment qu'avec toi ça va marcher? Franchement, je suis désolée, mais on doit vraiment stopper tout ça là maintenant. C'est ridicule.

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0: Les doudous, bon mardi tout le monde, bienvenue, merci d'être avec nous. C'est Evan et la Fabie, allez c'est parti pour une nouvelle émission. On s'installe tranquille, là dans notre studio, devant nos micros. Des Shure SM7, c'est comme ça qu'ils se nomment ces Shure.
1: Et ouais.
0: C'est bizarre parce que Shure ça me rappelle c'est un truc d'argot.
1: Voler,
0: ça,
1: quoi. Voler. Ouais, bah ouais.
0: En fait le mec qui a inventé le micro Shure, c'est un mec qui avait dû voler un micro. Il dit comment tu vas l'appeler celui-là? Bah je vais l'appeler Shure. C'est pour ça. Bon, bonjour Fabie.
1: Ciao.
0: Ah, tu
1: comme
0: dis ciao,
1: va.
0: Disant bonjour toi.
1: Bah ouais, je fais en bon italien quoi, tu vois. Ciao.
0: Bonjour Fabie.
1: Ciao, ciao. Va bene così.
0: Va bene. Bon les doudous, on va tester un nouveau jeu tout à l'heure qui s'appelle le jeu de l'invité mystère. En fait, nous allons recevoir dans l'émission un invité mystère et Fabie va devoir deviner qui est cet invité mystère.
1: Je suis trop contente, j'ai trop hâte, j'adore ce jeu.
0: Donc il faudra lui poser des questions, okay. Des choses comme ça, etc. Dans quelques instants, on aura Mot d'enfant. Alors Mot d'enfant, on se barre dans les écoles de la région pour interroger vos enfants. Et là, c'est sur un contenu d'actualité parce qu'on leur a demandé qu'est-ce qu'on peut faire pour faire baisser le prix de l'essence, le prix du carburant. T'as quoi déjà comme carburant dans ta voiture, toi?
1: Moi, j'ai essence.
0: Ah, ok, bon, ça allait moins cher que le diesel.
1: Un peu, ouais, moi, ça fait mal quand même.
0: Moi, je suis diesel à chaque fois, j'ai l'impression de payer un resto.
1: C'est ça.
0: Qu'est-ce qu'on aura d'autre? Fabie, on va découvrir que tu es désormais une cougar et on va tout expliquer.
1: Arrête un peu, là. On va tout vous expliquer, promis.
0: Dans quelques minutes, il y aura la chronique de Fabie 2.0. Belle journée, merci d'être avec nous. Mardi 13 octobre, c'est Evan et Fabie, la tribu de la radio.

0: quelques humains, une chaîne Chihuahua, c'est Evan et la tribu. Bonjour.
1: Mot d'enfant.
0: Bon, mot d'enfant, on est parti dans les écoles de la région pour interroger vos enfants sur différents sujets. D'ailleurs, merci à Margot, notre journaliste de terrain, qui va piquer le 4 heures de vos enfants et en même temps les interroger. Alors, le sujet du jour, l'essence, le diesel, tout ce qui coûte très cher. Fabie, toi, t'es en essence, moi, je suis en diesel. Qu'est-ce que tu ferais pour que l'essence, elle baisse ou le diesel, elle baisse aujourd'hui?
2: Bah, franchement, je suis quasi prête. Je n'aurais jamais pensé dire ça, les gars, mais quasi prête à aller à pied au boulot, en fait, ou en vélo. Non, mais vraiment, en fait, j'ai que cette solution-là. Ou alors, manger des pâtes pendant tout le mois. Voilà, bon. J'hésite.
0: On a posé la question à vos enfants. Alors, les enfants, vous, qu'est-ce que vous feriez pour faire baisser l'essence? On écoute leur réponse.
3: Je serais allée à Paris et j'aurais dit à Emmanuel Macron de baisser un peu le carburant parce que c'est très cher.
4: Si j'étais le président, je mettrais le carburant gratuitement.
5: Bah, qu'on porte tous des gilets jaunes pour qu'ils baissent le prix de l'essence.
6: J'aurais demandé au créateur de l'essence de baisser le prix de l'essence. Et s'il veut pas, je lui lancerais une bombe nucléaire.
2: Oh my god!
7: Moi, mes parents, ils disent « Oh, j'en ai marre de l'essence, j'ai envie de péter un câble. »
8: On n'utilise pas de l'essence, on transforme tous les moteurs en moteurs électriques. Et comme l'électricité, comme ça coûte moins cher.
9: Bon. Moi, je trouve un gisement de pétrole ou alors je prends une électrique.
10: Tu iras fouiller un peu en France pour voir si on trouve un gisement?
9: Ouais.
10: Ok, bah, je viens avec toi. On pourrait être riche.
0: Alors c'est vraiment drôle parce que les enfants sont évidemment naturels, bruts de décoffrage. Et il y avait un des petits gamins, c'était comme si c'était le fils de Poutine. Parce que lui, c'est l'essence.
2: Mais... Bah, bon. Et la... Il fait tout péter, le gars. Bombe nucléaire direct.
0: Direct,
2: allez là.
0: Bombe nucléaire. Bon, dans un instant, on est de retour avec vous. C'est la tribu de la radio. C'est impressionnant d'écouter vos enfants parfois. Ils sont bizarres. Hein.

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0: l'équipe du Morning Show, nous sommes aujourd'hui le mardi 13 octobre. C'est Evan et Fabi pour vous dire bonjour, vous sortir du lit, vous accompagner. C'est l'heure de retrouver maintenant l'horoscope avec Serge Ducas, notre astrologue officiel, Monsieur Horoscope. On va commencer pour ce mardi 13 octobre avec les béliers.
1: Quelle chance vous avez les béliers, j'en reviens pas. Puisqu'apparemment, selon Serge Ducas, vous aurez l'embarras du choix parmi tous vos prétendants.
0: T'es limite jalouse.
1: Bah ouais.
0: Les taureaux, donnez-vous les moyens d'atteindre les objectifs fixés.
1: Les gémeaux, prenez toutes les décisions importantes avec votre conjoint.
0: Les cancers, misez sur la bonne entente avec vos collègues aujourd'hui.
1: Allez les lions, vous allez devoir affronter la réalité en face, alors préparez-vous.
0: Les vierges, vous faites tout pour prouver votre amour à votre partenaire.
1: Balance, faites preuve de diplomatie envers les autres.
0: Les scorpions, réglez les petits soucis du quotidien sans les laisser traîner.
1: Sagittaire, de grandes choses se préparent au niveau professionnel.
0: Capricorne, vous ressentez un grand besoin de tendresse en ce moment.
1: Verseau, ne prenez pas trop de grands risques dans votre travail.
0: Et puis les poissons, vous êtes le signe fort du jour. Célibataire, le grand amour devrait bientôt arriver dans votre vie. Allez, bravo les poissons. Serge Ducas, vous le retrouvez chez nous, comme tous les matins, pour l'horoscope, l'astro et sur sergeducas.be.
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0: De la bonne humeur et des conneries, c'est l'ADN de l'émission. Bonjour, c'est Evan avec toute la tribu en ce mardi 13 octobre. Les doudous, on va revenir maintenant sur l'un des meilleurs moments de l'émission d'hier, lundi.
1: Ouais, on vous a fait un petit sondage, hein. Eh ben, depuis hier, faut savoir que... Eh bien ça y est, TF1 a ressorti les plaids, les chocolats chauds et surtout les films de Noël. Et on vous demandait, tiens, est-ce que c'est une bonne idée selon vous? Est-ce que c'est pas un peu tôt avant Halloween, avant même mon anniversaire? Qu'est-ce que c'est que ça?
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0: Ouais, et on parle aujourd'hui de Noël. Parce qu'à partir de ce soir sur TF1, même si on peut considérer que c'est un peu une chaîne de personnes plus âgées, on a les films, les téléfilms de Noël qui commencent dès ce soir. Donc sur TF1, moi je me dis, mais c'est pas possible, commencer aussitôt. Bientôt, on va commencer le 14 juillet, le 15 juillet. Et donc la question, c'est trop tôt pour vous? Oui, non, est-ce que vous êtes pour, est-ce que vous êtes contre? Avant de lire vos messages, Fabi, et donner la tendance, bah vas-y, fais péter, toi, qu'est-ce que t'en penses?
1: Je vais commencer avec un petit coup de gueule. C'est que moi je suis déjà mais outré des gens qui mettent toutes les décos d'Halloween alors qu'on est le 12 octobre.
0: Bah ça va,
1: alors
0: ça c'est plus.
1: Alors les films de Noël, les gars. Mais Halloween, c'est le 31, les gars. C'est pas le 12. Justement, arrêtez, il y a plus de magie derrière. Mais non, mais tu commences de quoi? C'est l'automne, mettez des citrouilles, mettez des feuilles mortes, mettez des champignons, j'en sais rien. Mais pas des squelettes et des têtes de fantômes. Halloween, c'est le 31, ok? Le 31, c'est un jour Halloween, putain, pardon, excusez-moi.
0: Ouais,
1: c'est un jour, non, je suis furax, c'est un jour. Noël, c'est le 24 décembre.
0: Ah bon?
1: Non, je suis contre les films de Noël le 12 octobre, les gars. À la limite, un petit film d'horreur sympathique.
0: Bon, alors je lis vos messages vite fait, pour après je dirai la tendance.
1: Ça va mieux.
0: Océane nous dit, on va vite aller chercher nos mugs de Noël pendant que les garçons font leur sieste.
1: Super.
0: Annick, 12 octobre, pourquoi pas en été, ce sera du vu et revu.
1: Merci,
0: et finalement,
1: Annick.
0: Il suffit de voir le début pour connaître la fin, c'est pas con. Benjamin, on a besoin de rêves, ce sont les beaux téléfilms de Noël. Il y a Ma et Pété, bah c'est son pseudo. Non, absolument pas, dans ce monde de brut, un peu de rêve fait du bien. Enfin, c'est vrai que c'est un peu chaud en ce moment. Sabrina, bien sûr que oui, c'est gavant, leur téléfilm de Noël. Colette, non, pas trop tôt, j'adore. Anso, ça va pas trop en avance cette année. Laurence, c'est toujours mieux que de la violence. Sylvie, gavant ses films à l'eau de rose, il pourrait attendre décembre.
1: Merci.
0: Tracy, ah non, ce n'est pas trop tôt,
1: non,
0: car
1: Tracy,
0: deux mois après,
1: Tracy,
0: justement, c'est les fêtes. T'as dit quoi?
1: Ah ouais, t'as dit Tracy, c'est Tracy quoi. On dit Tracy, on dit pas Tracy.
0: Ouais, mais je suis pas bilingue moi, pépette, c'est pour ça.
1: Ouais, mais bon.
0: Et puis alors, qu'est-ce qu'il y a? Oh cool, moi je suis de repos aujourd'hui, donc allez hop, pull moche de rigueur ce soir. Voilà pour ce message. Alors.
1: Mais c'est mitigé, hein.
0: Bon, alors c'est la tendance. Mitigé. Franchement, la tendance n'est pas reflétée par les messages que j'ai lus. Globalement, on voit que les filles sont pour et que les garçons sont contre, donc c'est à peu près 50-50. Mais si on fait vraiment un mix de tout, pour la plupart des gens, c'est quand même trop tôt. Wow, trop tôt d'attaquer Noël, les films de Noël dès le 12 octobre. Alors ça va parce que la température, elle a baissé, mais t'imagines, ça serait resté comme il y a une ou deux semaines où il y a des températures qui n'étaient pas normales pour la saison. Truc de fou, quoi. Donc voilà pour la tendance. Merci en tout cas pour vos messages, les doudous.

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0: La tribu de la radio comme tous les jours, c'est Evan et Fabi avec Milan, petite chez le chihuahua, dit bébé d'amour, Jean-Michel Censure, le patron de la radio qui râle tout le temps, le Toitouane, le Fabien et vous tous, ça fait plaisir dans un instant. Fabi est une cougar, c'est une découverte que j'ai eue ces derniers jours, alors je me suis allé en parler avec son autorisation.
1: Bien sûr.
0: On va évidemment essayer de comprendre pourquoi tu es devenue une cougar, espèce de jeune, parce qu'elle a quand même 10 ans de moins que moi, mes mères.
1: Ouais.
0: Et je me suis aperçu d'un truc qu'on va vous révéler dans quelques instants. Il y aura également l'info people. De quoi on va parler d'ailleurs aujourd'hui dans l'info papa?
1: Et bien de plein de choses comme d'habitude. L'info people du jour. Alors qu'est-ce qu'on a? Attendez, je regarde le menu. On va pouvoir, pourquoi pas, se faire un petit rencard avec Hugh Grant.
0: Ok, ouais, Hugh Grant.
1: Hugh, moi je dis non, c'est Hugh.
0: Hugh Grant, ouais, ça.
1: Hugo quoi?
0: Hugo Grant.
1: Et alors, une humoriste que je kiffe à mort, c'est Laura Felpin. C'est la best. Pour moi, elle me fait toujours trop rire. Eh bien, elle va presque regretter d'avoir parlé de quelque chose de très privé. Vous allez voir. Et puis, on va aussi parler de Selena Gomez. Il va se confier avec nous sur sa maternité.
0: En attendant, on revient sur l'un des meilleurs moments de l'émission d'hier.
1: Et ouais, tout à fait. Puisque hier, c'était lundi. Et le lundi, moi, je vais fouiller dans toutes les questions que vous nous avez posées sur nos réseaux sociaux perso. D'ailleurs, je vais en reparler, nos réseaux sociaux perso. Qu'est-ce que t'en penses, Evan?
0: Allons-y, vas-y.
1: Allez, le tien, evan.giguet, c'est G-I-G-U-E-T. Et puis pour le mien, c'est Fabienne, T-H-N-T. D'ailleurs, petite info, je suis bientôt à 1000. Dans 9 follows, je pense que j'ai 1000 follows.
0: T'es bientôt à 1000, tu voulais dire, c'est ça?
1: Ouais, mais ça, tu le savais déjà. allez me follow, là. Mettez-moi 1000 followers sur Instagram. Bref, on a toutes ces questions cheloues. On en a eu quelques-unes à l'antenne. C'était assez drôle, écoutez.
0: On y va, Fabi. Première question.
1: C'est une question pour nous deux. Quelle a été votre pire honte en direct à la radio? Attends, je l'ai dit en direct,
0: Alors, moi, j'en ai une. C'est un jour, j'étais tout jeune, je commençais ma carrière en radio. Et alors j'ai eu deux hontes. La première, c'est celle où j'ai dit à un auditeur: bravo, t'as gagné les places de ciné. Et le mec me dit mais je suis aveugle. Et en fait, comme je débutais, j'avais pas de répartie. Donc j'en avais toujours pas. Hein. Et donc je sais plus où me foutre et j'étais hyper gêné. Et la deuxième.
1: Tu as donné un autre cadeau au moins.
0: Non, j'en avais pas d'autres. On était pauvres à l'époque. Et puis la deuxième honte, je débutais à Paris sur une radio. C'était ma première grosse radio parisienne. Et en fait, le directeur de l'époque, c'est Gérard Louvain. Et Gérard Louvain, à l'époque, c'est le directeur de TF1, tu vois. Et lui, il avait racheté cette radio. Et le directeur des programmes vient me présenter, il dit: bah voilà, c'est Evan, petit jeune, j'avais 21 ans à l'époque. Et je faisais le 9h-12h. Et les mecs assistent à un moment où je vais faire une intervention micro. Et je fais mon intervention micro, elle est nickel. Je la cale, elle est magnifique, elle est superbe. Je coupe le micro et je suis tellement content que derrière, comme un con, je coupe le titre. Donc je coupe le disque et je fais un énorme blanc. Et donc là, en fait, c'était une honte pas possible, tu vois. Donc voilà.
1: Alors, je sais pas si vous avez compris, vous tous là qui nous écoutez. Moi, j'ai pas trop compris. On va pas se mentir, j'ai rien compris à ton histoire.
0: Et en fait,
1: ça arrive.
0: Je vais essayer de vous le schématiser si vous comprenez pas exactement comment
1: s'il te
0: fait.
1: Plaît.
0: Par exemple,
1: ça avait l'air drôle quand même.
0: Faire une belle intervention, c'est oui, bonjour, vous écoutez la radio. Voici Taïk avec le temps. Donc ça part.
1: Ouais. Le temps
0: m'arrête pas. Mais là, j'appuie sur off. Et donc le titre se coupe. Et donc il y a un gros blanc à l'antenne.
1: Et en plus, il faut savoir que quand il y a un blanc à l'antenne, ça se met en alerte. On peut
0: exactement.
1: Pas avoir de blanc sur une bande FM.
0: Mais surtout que là tu et fais ce blanc devant le directeur d'antenne et Gérard Louvain. Où le directeur d'antenne dit: t'as vu, c'est mon petit poulain que je viens de recruter. C'est un petit jeune, il a du talent, etc. Donc voilà la honte que j'ai eue.
1: Dis donc.
0: Bon Fabi, bon. Toi maintenant raconte-nous tes hontes en radio.
1: Bon, après, franchement, comme ça, il n'y a rien qui me vient, sauf une fois, c'était un moment très gênant. J'interviewe, en fait, une politique très importante et je dois, moi, lui faire un espèce de quiz un petit peu à la burger quiz, quoi. Tu vois, un truc un peu private, machin et tout ça. Et pour cela, je devais rentrer dans sa vie privée pour préparer l'interview. Et là, j'ai un ami à moi, j'espère qu'il m'écoute d'ailleurs, qui me dit: écoute, moi, j'ai une anecdote sur cette politique. Je sais qu'elle adore les hamsters. Elle est hyper fan d'hamsters. Elle en a 3-4 chez elle à la maison. Vraiment, parle-lui d'hamsters, offre-lui même une petite peluche. Je faisais toujours des cadeaux aux politiques, à tout le monde, mais à tous mes invités. Et à un moment donné, j'arrive avec ce sujet que j'avais préparé, Et là, elle me regarde, elle me dit: écoutez, je pense qu'il y a une erreur. Elle me dit: pas du tout, en fait. Oh putain. Les gars. Donc,
0: en fait, elle aimait pas les hamsters.
1: Mais mon pote m'avait fait une blague, en fait.
0: Oh le con.
1: Et c'était pas du tout vrai, quoi. Et je me suis tapé une honte immense parce que je savais pas comment rebondir, comme tu dis. J'étais aussi débutante et rebondir, ça veut dire pouvoir directement parler d'autre chose. Eh ben, j'avais rien. Ouais, ça veut dire ça aussi. J'avais rien derrière et franchement, la honte. Je crois que je suis devenue toute rouge.

0: Les vidéos, merci d'être avec nous en ce mardi 13 octobre. C'est Evan et Fabi et c'est l'heure de l'Info People. L'Info People du jour avec ce titre aujourd'hui important. Vous connaissez Hugh Grant, alors c'est un acteur. Alors peut-être que si vous êtes jeune, vous ne connaissez pas, mais c'est vraiment un acteur cultissime.
1: Et ouais.
0: Notamment que j'avais bien aimé, moi, dans 3 mariages et un enterrement.
1: Mm-hmm.
0: Dans Bridget Jones, je crois qu'il joue dedans.
1: Oui.
0: Je ne sais plus dans quoi il joue d'autres. En tout cas, vous pourriez devenir le nouveau Hugh Grant. Donc si vous voulez devenir acteur, c'est le moment ou jamais.
1: Hein. Ouais, c'est le moment ou jamais. La célèbre maison de coup de foudre à Notting Hill est à vendre. Bah oui, vous savez, c'est la fameuse maison avec la porte bleue.
0: Je m'en souviens bien.
1: Eh ben, elle est à vendre pour un peu plus de 9 millions d'euros. Ça va, on a tous ça sur notre contenant, 9 millions.
0: Moi, ouais, c'est facile, ça va.
1: Bref, la maison, pour info, hein, elle fait 280 mètres carrés. Elle a 3 chambres, 2 salles de bain. 3 chambres, c'est pas beaucoup pour 9 millions, là.
0: Oui,
1: c'est quoi
0: vrai.
1: Ça? Bref, elle a une grande pièce de vie, quand même, avec une énorme cuisine ouverte. Un petit bureau rempli de livres. Il vous les laisse, voilà, il n'y a pas envie de les prendre avec. Une cour intérieure et même une terrasse sur le toit. Alors, pour la petite anecdote, eh bien, après le succès de ce film, hein, ben, les proprios ont tellement été envahis par les fans venus, tu sais, prendre cette maison en photo, etc., devant la porte, eh bien, que cette fameuse porte a été retirée et vendue aux enchères. Et ouais, pour essayer de décourager les gens à revenir, parce qu'il n'y avait plus la porte en fait.
0: C'est vrai qu'une maison sans porte, c'est bien aussi. Hein.
1: Voilà, bon, c'est plus la même porte, mais elle est toujours bleue. Donc faites-vous plaisir. Bah ouais.
0: Dans un instant, la chronique de Fabi 2.0, tu vas nous parler de quoi, Doudou?
1: Oh, j'ai pas mes papiers devant moi, Evan, tu me prends de court là.
0: Alors,
1: une chouette application.
0: Deux choses, quand elle vous dit ça, c'est qu'elle a pas bossé sa chronique.
1: Ah, c'est ça.
0: Et ensuite, que je te prenne de court, je suis désolé, mais ça me gêne devant tout le monde.
1: Oh.
2: Jolie nana.

0: bonne humeur, un mec un peu vieux, c'est moi, une jeune de 40 ans. Vous saurez dans un instant pourquoi Fabi est une cougar. Non, parce que ce ne sera pas dans un instant, parce qu'on a prévu de le faire maintenant dans l'émission.
1: Ah non !
0: Ah si. Alors, si. Je regarde le planning. C'est maintenant que nous allons évoquer Fabi. Alors, je vous la représente, co-animatrice de cette émission.
1: Coucou.
0: Quadragénaire, mère de deux enfants, que j'ai surnommée souvent Fabi la MILF.
1: C'est vrai.
0: Et là, du coup, ça va se confirmer. Parce que ce week-end, j'aurais dû vous en parler hier, mais elle ne m'a pas donné l'autorisation tout de suite, elle a réfléchi. J'aurais dû vous parler de ça. Fabi m'a révélé, vous savez qu'on a fait une soirée pizza, que, en fait...
1: J'aimais bien.
0: Fabi... aimait bien les jeunes hommes.
1: Ouais, c'est vrai. Bon, alors voilà, il faut que j'avoue quelque chose.
0: Vas-y.
1: En fait, c'est pas que j'aime bien les jeunes hommes, c'est que j'aime plus les plus âgés que moi, en fait. Donc déjà, bon, ça veut tout dire. J'aime plus les plus âgés. Moi, j'ai besoin de quelqu'un un peu d'innocent. J'ai besoin de pouvoir façonner mon homme.
0: Ah, mais
1: tu vois
0: le physique. En fait, ce qui plaît, c'est plutôt le mental. Donc...
1: C'est le mental. Ouais. C'est pas le physique, c'est pas la chair
0: donc,
1: fraîche, comme
0: donc,
1: on dit.
0: Donc, en fait, dans ta psychologie, t'as besoin de maîtriser. C'est un peu plutôt un caractère de dominatrice.
1: Un petit peu.
0: Alors qu'un mec un peu plus âgé, il a du caractère.
1: Non, mais c'est pas une question de caractère, en fait, c'est une question qu'il a déjà trop de vécu. Tu vois ? Et j'ai pas envie de quelqu'un qui a trop de vécu. Moi, j'ai envie de découvrir comme si c'était la première fois, comme si on avait tous les deux 20 ans. Voilà, moi, c'est ça que je veux.
0: À
1: tu vois, je veux de la nouvelle excitation dans ma vie,
0: Evan. Donc, c'est pas une question de physique.
1: Non.
0: C'est une question vraiment de mental, on va dire.
1: Exactement.
0: Ça.
1: Il peut avoir un physique ingrat, je m'en tape. Hein.
0: Ah, ouais. Très bien. Parce que moi, au moment quand elle m'a dit, vous savez, ouais, non, mais toi, Evan, même si t'étais célibataire, t'es trop vieux, machin.
1: Ouais, c'est vrai.
0: J'ai un peu pris ça physiquement, tu vois.
1: Non.
0: Et moralement, j'ai pas. Parce que souvent, ma femme me dit, ouais, t'as vraiment une mentalité d'enfant de 4 ans, toi.
1: Mais c'est vrai que une mentalité jeune. Au final, je vais y réfléchir, Evan.
0: Donc voilà, si vous êtes un peu comme Fabi, n'hésitez pas à nous faire un petit coucou sur les réseaux sociaux de la radio, juste pour savoir si c'est la seule cougar qui nous écoute.
1: C'est pas beau comme mot.
0: Et qu'est-ce qui vous plaît également chez les gens un peu plus jeunes que vous? Tu vois, par exemple, moi j'ai 51 ans, mais je préfère les femmes plus âgées que moi aujourd'hui.
1: C'est fou ça.
0: Donc 55, 56, etc. Les petites jeunes de l'âge de ma fille, genre à 24 ans, ça ne m'intéresse pas.
1: Non, mais
0: du
1: celle
0: tout.
1: De 37, 38, 40, allez.
0: Ah, ben bah, jusqu'à 40, mais vraiment, je préfère les femmes matures, c'est pas vous dire. Bon, dans un instant, la chronique de Fabi en parlant de femmes matures, on va parler de quoi dans deux secondes, Doudou?
1: Un site internet exceptionnel.

0: merci d'être avec nous ce mardi 13 octobre. C'est Evan et Fabi, la tribu, avec dans un instant un nouveau jeu que nous allons tester ensemble qui s'appelle le jeu de l'invité mystère. On va recevoir un invité mystère avec une voix changée forcément pour qu'on puisse ne pas le reconnaître. Et Fabi va devoir deviner qui c'est. Voilà, c'est une personnalité, c'est quelqu'un de connu, homme, femme. Mm-hmm. On jouera ensemble juste après ça.
1: C'est la rubrique de Fabi.
0: Bibi.
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0: Bibi.
1: De Fabi 2.0.
2: Wouh!
0: Bon, qu'est-ce que nous a trouvé celle-là?
2: Eh bien, un site internet assez dingue, puisqu'en 10 secondes sur ce site, vous allez savoir si les pirates du net vous ont déjà piraté ou pas.
0: Ah ouais?
2: C'est pas beau ça?
0: Bah si.
2: Ouais, eh ben ce site il s'appelle Have a Bean. Attention, pound. J'ai eu du mal à comprendre ce qui était écrit ici. Pound.
0: En fait, okay. Elle s'est entraînée avec quelqu'un
2: Have
0: qui parle bien anglais.
2: Pound, exactement, on a répété. Eh bien, il a été créé en 2013, donc c'est un vieux site par un expert australien en cybersécurité. Et ce site internet est gratuit, ça c'est plutôt la bonne nouvelle. Le principe, on va taper notre adresse mail sur ce site internet et directement, on va avoir tous les hacks qu'il y a eu via cette adresse mail. Donc c'est assez dingue. Évidemment, si c'est le cas, que vous avez été piraté, eh bien ce site va vous proposer un service d'alerte gratuit pour le futur. Et évidemment, on va pouvoir nettoyer tout ça sur le site également. Donc je pense qu'en 10 petites secondes, savoir si on a été piraté, c'est important. Donc allez visiter ce site. Je vous rappelle son nom. Attention, je vais l'appeler, je vais parler lentement.
0: Vas-y.
2: Have a Bean Pound.
0: Merci beaucoup, ma Fabi. Dans un instant, on teste notre nouveau jeu, le jeu de l'invité mystère.
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0: Evan, c'est la tribu en ce mardi 13 octobre. Je suis Evan, bonjour. En face de moi, il y a Fabi. Hello. Bon, salut Jean-Michel, sort sur le patron de la radio. Milan, petite chine chihuahua, dite bébé d'amour. Et on n'oublie pas le Fabien, le Toitouane, toute l'équipe de la radio qui est là. Nous allons tester un nouveau jeu dans cette émission. Alors en fait, il est venu à base d'un appareil qui trafique nos voix.
1: Ouais.
0: Hors antenne, on s'est amusé avec ça avec Fabi. Je dis, mais on pourrait faire le jeu de l'invité mystère. Le principe, c'est qu'un invité mystère rentre dans le studio. Évidemment, lui maquille sa voix. Qui est-il? Ça va être le jeu de Fabi. Tu lui poses toutes les questions que
1: d'accord.
0: Tu veux.
1: D'accord.
0: Ok.
1: Ouais.
0: Invité mystère, est-ce que vous êtes là?
2: Oui, bien entendu.
0: Bonjour, invité mystère.
1: Bonjour.
2: Bonjour.
0: Alors, je te laisse avec l'invité mystère.
1: Allez, go, c'est parti.
0: C'est parti pour 1 minute 30. Let's go.
1: Ok. Est-ce que tu es un homme?
2: Oui.
1: Ok, c'est un homme. Est-ce que tu es une star de la chanson?
2: En quelque sorte, oui, mais.
1: Mais pas que. Tu fais des films également?
2: Non.
1: Ok, alors réseaux sociaux?
2: J'en ai.
1: Oh, mais my god. Ok, bon, allez, on va dire plus ou moins chanson. Mince, ça pourrait être qui, ça?
2: Plutôt dans la musique.
1: Chanson. Donc t'es un DJ?
2: Je suis un DJ.
1: Ok, est-ce que tu es un DJ français?
2: Je suis un DJ français.
1: Est-ce que tu as une femme connue? C'est pas David Guetta, quoi, c'est ça que je veux dire, quoi.
2: Elle est pas connue.
1: Ok, elle est. Ok, d'accord. Dans le connu, il y a. Bon.
2: Il y a conne.
1: Ok, est-ce qu'elle est conne?
2: Bon, ok. C'est une américaine, donc elle est pas fut-fut.
1: Oh, une américaine. Femme américaine. Donc tu habites aux États-Unis?
2: Je vis entre les États-Unis et la France.
1: Ok, est-ce que tu exerces aujourd'hui? T'as des tubes qui sortent encore aujourd'hui?
0: Il reste 30 secondes, Fabien.
1: Tu as des tubes qui sortent aujourd'hui ou pas,
2: invité? J'ai un titre tube une fois par semaine, quasi.
1: Oh my god. Ok.
2: Mais vous êtes vraiment pas fut-fut, hein?
1: Ah non, mais pas du tout. Est-ce que tu es beau gosse? Parce qu'il y a beaucoup de DJ pas beau.
2: Il paraît que oui, mais j'ai fait refaire pas mal de choses.
1: Putain, mais c'est quoi ce truc?
0: Il reste 3 secondes, 3 secondes, allez, c'est fini.
1: Oh,
0: alors, ben... invité mystère, vous étiez qui?
1: Quentin Mosiman.
2: Eh non, elle a dit à un moment, vous n'êtes pas David Guetta. Et pourtant... je suis David Guetta. J'ai une femme américaine.
1: Elle est américaine?
2: Mais oui!
1: Ah, il est plus avec Cathy Guetta, bordel!
2: Ah ben ça, excuse-moi, mais ça fait juste 20 ans! Elle est conne!
0: Non, mais il est plus avec Cathy Guetta depuis.
1: Oh, j'avais zappé, moi, si tu sens, mais moi, je suis pas potent, là.
0: Bah, en tout cas, moi, sérieusement, j'aime beaucoup le jeu. Ça me fait rire.
1: Ouais, c'est trop drôle.
0: Bah, merci beaucoup, invité mystère!
2: Ah, bah, je t'en prie, ma couille!
0: Allez, dans un instant, on va.

0: Bonne journée les doudous avec nous, c'est Evan, c'est la tribu, hello.
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0: Toutes les infos que j'ai retenues et que je partage avec vous, on part sur un vol.
2: Oh. Donc,
0: Madrid en Espagne, Dallas c'est où?
2: Ah, un vol,
0: pas un vol de voleur, patate. Pourquoi un avion de ligne a-t-il atterri d'urgence à New York il y a quelques jours? Là, pour moi, c'est le cauchemar extrême si ça m'était arrivé que j'avais été dans l'avion. Mm-hmm. Figurez-vous que 8 toilettes sur 10 de l'appareil sont tombées en panne.
2: Oh my god.
0: L'appareil d'American Airlines transportait près de 300 personnes.
2: Ah, c'est beaucoup.
0: Les cabinets se sont donc retrouvés bouchés les uns après les autres pendant la traversée de l'Atlantique. C'est quand même assez long, c'est entre 8 et 9 heures. L'équipage s'est donc retrouvé avec seulement 2 petits WC disponibles pour tout l'avion. Mm-hmm. Le commandant de bord a lancé un appel d'urgence pour abréger le calvaire des passagers.
3: Mettez, on a plus de chiottes.
2: Serrez les fesses.
0: Les mécaniciens ont bossé plus de 3 heures sur les canalisations avant de laisser repartir l'avion.
2: Mais arrête.
0: Si Fabi avait été dans l'avion, moi j'aurais dit, ah bah voilà, on sait pourquoi, c'est de sa faute.
2: C'est ça, ouais.
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0: Non, c'est les infos à retenir, mais c'est pas.
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0: Les doudous, merci d'être avec nous. De la bonne humeur, des infos, des petits jeux à la con. On va jouer d'ailleurs dans un instant avec Fabi et puis de l'info people. On parlera de qui dans quelques instants.
1: De Laura Felpin qui a un petit regret à nous dévoiler. Et puis encore de Selena Gomez, oui, qui elle va revenir avec nous sur sa maternité.
0: Oh ma Selena Gomez d'amour. En attendant, nous allons jouer avec le quiz de la Fabi. Le Fabi quiz. Une minute pour répondre à des questions. Évidemment, c'est moi qui vais passer à la moulinette de ces questions. C'est quand tu veux.
1: Et c'est des questions, eh bien, de culture générale. Oui, mais surtout d'actualité de la fin de l'année. C'est parti, question numéro 1. Quelle est la grande sortie attendue en novembre dans le monde du gaming? GTA combien?
0: GTA 2000.
1: Oh là là, non, c'est pas la bonne, non. GTA 6, exactement. Quelle série française revient sur Netflix ce 23 octobre avec Omar Sy?
0: Ah bah, comment il s'appelle? Pas Felpin, mais si, Arsène Lupin.
1: Arsène Lupin, exactement. Allez, qui a gagné la Coupe du Monde 2026, Doudou?
0: Putain, je sais pas.
1: Oh, c'est pas possible.
0: Pas fou,
1: je savais que cette question allait
0: lui... C'est pas la France.
1: C'est pas la France, non.
0: C'est qui déjà?
1: Bien fait, d'ailleurs.
0: C'est l'Argentine?
1: Non, c'est pas l'Argentine.
0: C'est la...
1: Mais ils ont été contre l'Argentine, justement, en finale.
0: Putain, je sais plus. L'Allemagne? Les Anglais? Mais je sais plus.
1: Qu'est-ce qu'il est nul. C'est l'Espagne, Doud.
0: Ah, je connais pas ce pays, désolé.
1: C'est pas grave. Allez, dans quelle ville a lieu la cérémonie qui arrive, là? Le Ballon d'Or 2026. J'en ai parlé, en plus, il y a pas si longtemps que ça.
0: Parle de foot, alors que c'est le sport que je déteste le plus au monde.
1: Ah, mais c'est pour ça, je savais que ça allait te coincer. Allez, une ville, dis une ville d'Europe.
0: Bruxelles.
1: Ou pas, Europe. Plus depuis un petit temps.
0: Je sais pas. Paris, c'est fini.
1: London.
0: Ah oui, parce que Londres n'est pas du tout une ville européenne. Ils ont choisi le Brexit, ils sont dans la merde économique maintenant, ils se démerdent les rose beef. C'est comme ça qu'on les appelait en France à un moment.
1: J'aime bien le rose beef.
0: Bien cuit ou pas bien cuit?
1: Bof, non, rosé. Hein.
0: D'accord,
1: bien sûr.
0: Rosé avec des glaçons ou pas?
1: Non.
0: Okay. Bon, on a fait notre menu pour le prochain repas dans un instant. L'info people, et puis on aura une invitée tout à l'heure. C'est celle que tu as remplacée parce que tu coûtes beaucoup moins cher. Ce sera Aline. Aline qui était co-animatrice de cette émission, qui est partie pour voir si l'herbe était plus verte ailleurs. Et puis là, elle est passée nous faire un petit coucou et je lui dis: allez, tu veux bien accepter de faire un petit jeu, une petite battle contre Fabi? Elle m'a dit d'accord, mais ce sera pas gratuit. Je lui ai dit ok, c'est pas gratuit, d'accord, on joue ensemble dans un instant. À tout de suite, bon mardi.

0: Merci d'être avec nous à l'écoute de la Tribu de la Radio. On est là comme tous les jours du lundi au vendredi. C'est l'heure de l'Info People, partie 2. Et on va parler de Laurent Felpin aujourd'hui dans l'émission. Laurent Felpin qui regrette presque d'avoir parlé de cette maladie qui touche tout le monde, quasi tout le monde aujourd'hui dans toutes les familles, le cancer.
1: Ouais, exactement. En 2025, en fait, Laura Felpin avait révélé à un journaliste avoir un cancer de la thyroïde. Elle lui aurait simplement dit « Oh ben, j'ai un petit cancer qui traîne ». Bah, sauf que cette phrase, évidemment, n'est pas restée inaperçue dans le monde journalistique. Et ça a fait beaucoup parler. Alors du coup, elle s'est retrouvée bien confrontée à d'énormes débats complètement improbables avec des gens qui comparaient les différents cancers pour déterminer lequel était le plus grave. Bref, mais il y a eu quand même un petit côté positif. En tout cas, c'est ce qu'elle dit, c'est qu'elle a reçu énormément de témoignages de femmes qui, comme elle, vivaient sans thyroïde. En tout cas, aujourd'hui, elle est en rémission et elle explique devoir gérer entre cette fatigue constante et surtout retrouver son quotidien petit à petit. Donc, on lui souhaite plein de courage.
0: Et puis, on va rester avec une autre artiste qui est plutôt une artiste internationale. C'est Selena Gomez qui se confie sur la maternité.
1: Ouais, c'était dans un entretien accordé à Vanity Fair. Hein. Selena Gomez a expliqué qu'elle rêve de fonder une famille avec son mari, Benny Blanco. Ils sont ensemble depuis 2023 et elle aimerait vraiment avoir un enfant avant ses 35 ans. Il faut savoir qu'elle en a 32 pour l'instant. Mais elle a surtout révélé qu'elle ne pourrait pas porter elle-même son petit bébé. Et elle envisage donc l'adoption ou le recours à une mère porteuse finalement. Son message est assez simple d'ailleurs. Hein. Son chemin vers la maternité pourrait peut-être être différent de celui qu'elle avait imaginé depuis toute petite. Mais ça ne veut absolument pas dire qu'il sera moins beau.
0: Merci beaucoup ma Fabi. Dans un instant, on va jouer ensemble au jeu des chiffres.

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0: toute la tribu pour vous accompagner comme tous les jours. Nous sommes là mardi 13 octobre, c'est Evan et Fabi. Et yes. Figurez-vous que dans le studio est venue nous voir celle que tu as remplacée.
1: Ouais.
0: Parce que tu étais moins chère.
1: Ouais.
0: Je vous présente Aline Z. Bonjour.
2: Bonjour tout le monde, je vous regarde depuis là tout à l'heure. Vous faites ça bien quand même. Hein. Ah. Oh là là là, la relève, elle est là quoi.
0: T'as vu, depuis que je travaille avec une vieille par rapport à toi, hein, ça.
2: Mais t'as bien vieilli aussi du coup.
0: Bon, alors c'est super, Mimi et Aline, en tout cas, d'être passé nous voir, mais surtout d'avoir accepté de faire un petit peu de radio avec nous. Je vais vous tester les filles sur le jeu des chiffres. Vous allez jouer de votre côté, que la meilleure gagne, j'ai envie de dire. Alors c'est parti pour la première question, c'est en pourcentage. En pourcentage, combien d'entre nous choisissons ou tentons d'avoir le siège côté hublot quand on prend l'avion? Aline.
2: 56%.
0: Ok, Fabi.
1: Moi j'ai envie d'être un peu plus haute, je dirais 69% parce que j'aime bien
0: le
1: chiffre.
0: Eh bien c'est surtout le chiffre 69, Kokern. C'est 60% et donc c'est Aline qui marque le premier point. Bravo, félicitations.
2: Merci.
0: En pourcentage, combien de salariés ont regretté leur ancien travail dès la première semaine dans un nouveau job? ça vous est déjà arrivé ou pas?
2: Allez, moi je dirais 27%.
0: 27% pour Aline et
1: ouais.
0: Fabi.
1: Ben moi j'avais 20 en tête donc je vais rester là-dessus.
0: Eh bien c'est 44%.
1: Wow.
0: 44% c'est énorme.
2: Énorme.
0: Hein. Des salariés ont déjà regretté leur ancien travail et 29% d'entre eux ont même déjà décidé d'en changer tout de suite la première semaine.
2: Comme quoi, l'herbe n'est absolument pas plus verte ailleurs, c'est la preuve.
0: C'est valable dans le couple aussi, hein. Je dis ça pour Fabi. Enfin, on termine avec ce pourcentage. En pourcentage, combien d'étudiants avouent ajouter des fautes d'orthographe légères dans leurs devoirs pour que le texte paraisse imparfait et qu'on n'y repère pas l'intelligence artificielle? Donc ils font des fautes volontaires pour dire bah, c'est bien moi qui ai fait le texte en fait.
2: Donc, hein. C'est parmi toutes les personnes qui utilisent aussi l'intelligence artificielle.
0: C'est
2: donc
0: un pourcentage.
2: Moi, 43.
0: 43, Fabi.
1: Ouais, moi je pense qu'ils sont un peu plus intelligents que ça, je dirais. Allez, 60.
0: Eh bien, c'est encore Aline qui gagne, hein, 43% pour. Alors, c'est que 14% d'après cette étude. C'est quand même très peu, 14% des étudiants avouent. Donc, ajouter des fautes d'orthographe légères pour que le texte paraisse imparfait et qu'on n'y repère pas l'intelligence artificielle. Fabi, Aline, quand vous faisiez des devoirs, à l'époque, il n'y avait pas l'intelligence artificielle, mais vous seriez étudiante aujourd'hui. Vous utiliseriez l'intelligence artificielle, Aline?
2: Bah, évidemment, les personnes qui n'utilisent pas aujourd'hui l'intelligence artificielle.
0: C'est,
2: je veux pas dire qu'elles sont connes, mais en
0: fait. Tu peux dire que je suis con, hein.
2: Non, mais c'est comme si vous avez des smartphones. À portée de main et en fait vous dites ah oh non je vais rester sur mon Nokia 3310. C'est très bien Nokia 3310.
0: J'adore les Nokia 3310.
2: Mais par contre vous pouvez aller un petit peu plus loin grâce à un smartphone. Pour moi l'intelligence artificielle c'est un peu pareil.
0: Fabi, même question si tu étais étudiante aujourd'hui.
1: Moi j'utiliserais que l'intelligence artificielle.
0: Merci, on est de retour dans un instant. À tout de suite. Aline, merci beaucoup d'être passée nous faire un petit coucou.
2: Merci à vous. Du coup c'est payé, je vais voir qui.
0: Tu vas directement voir Catherine à la compta.
2: Ok, j'y
0: vais. Voilà, c'est pour le petit virement.

0: Quelques humains, une chaîne Chihuahua, c'est Evan et la tribu. Bonjour.
1: Mot d'enfant.
0: Bon, mot d'enfant, on est parti dans les écoles de la région pour interroger vos enfants sur différents sujets. D'ailleurs, merci à Margot, notre journaliste de terrain, qui va piquer le 4 heures de vos enfants et en même temps les interroger. Alors, le sujet du jour, l'essence, le diesel, tout ce qui coûte très cher. Fabi, toi, t'es en essence, moi, je suis en diesel. Qu'est-ce que tu ferais pour que l'essence, elle baisse ou le diesel, elle baisse aujourd'hui?
2: Bah, franchement, je suis quasi prête. Je n'aurais jamais pensé dire ça, les gars, mais quasi prête à aller à pied au boulot, en fait, ou en vélo. Non, mais vraiment, en fait, j'ai que cette solution-là. Ou alors, manger des pâtes pendant tout le mois. Voilà, bon. J'hésite.
0: On a posé la question à vos enfants. Alors, les enfants, vous, qu'est-ce que vous feriez pour faire baisser l'essence? On écoute leur réponse.
3: Je serais allée à Paris et j'aurais dit à Emmanuel Macron de baisser un peu le carburant parce que c'est très cher.
4: Si j'étais le président, je mettrais le carburant gratuitement.
5: Bah, qu'on porte tous des gilets jaunes pour qu'ils baissent le prix de l'essence.
6: J'aurais demandé au créateur de l'essence de baisser le prix de l'essence. Et s'il veut pas, je lui lancerais une bombe nucléaire.
2: Oh my god!
7: Moi, mes parents, ils disent « Oh, j'en ai marre de l'essence, j'ai envie de péter un câble. »
8: On n'utilise pas de l'essence, on transforme tous les moteurs en moteurs électriques. Et comme l'électricité, quand ça coûte moins cher.
9: Bon. Moi, je trouve un gisement de pétrole ou alors je prends une électrique.
2: Tu iras fouiller un peu en France pour voir si on trouve un gisement?
9: Ouais.
2: Ok, bah, je viens avec toi. On pourrait être riche.
0: Alors c'est vraiment drôle parce que les enfants sont évidemment naturels, bruts de décoffrage. Et il y avait un des petits gamins, c'était comme si c'était le fils de Poutine. Parce que lui, c'est l'essence.
2: Bah, bon. Et la... il fait tout péter, le gars. Bombe nucléaire direct.
0: Direct,
2: allez là.
0: Bombe nucléaire. Bon, dans un instant, on est de retour avec vous. C'est la tribu de la radio. C'est impressionnant d'écouter vos enfants parfois. Ils sont bizarres.

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0: Show, nous sommes aujourd'hui le mardi 13 octobre, c'est Evan et Fabi pour vous dire bonjour, vous sortir du lit, vous accompagner, c'est l'heure de retrouver maintenant l'horoscope avec Serge Ducas, notre astrologue officiel, monsieur Horoscope. On va commencer pour ce mardi 13 octobre avec les béliers.
1: Quelle chance vous avez les béliers, j'en reviens pas, puisqu'apparemment, selon Serge Ducas, vous aurez l'embarras du choix parmi tous vos prétendants.
0: T'es limite jalouse.
1: Bah ouais.
0: Les taureaux, donnez-vous les moyens d'atteindre les objectifs fixés.
1: Les gémeaux, prenez toutes les décisions importantes avec votre conjoint.
0: Les cancers, misez sur la bonne entente avec vos collègues aujourd'hui.
1: Allez les lions, vous allez devoir affronter la réalité en face, alors préparez-vous.
0: Les vierges, vous faites tout pour prouver votre amour à votre partenaire.
1: Balance, faites preuve de diplomatie envers les autres.
0: Les scorpions, réglez les petits soucis du quotidien sans les laisser traîner.
1: Sagittaire, de grandes choses se préparent au niveau professionnel.
0: Capricorne, vous ressentez un grand besoin de tendresse en ce moment.
1: Verseau, ne prenez pas trop de grands risques dans votre travail.
0: Et puis les poissons, vous êtes le signe fort du jour, célibataire, le grand amour devrait bientôt arriver dans votre vie. Allez, bravo les poissons. Serge Ducas, vous le retrouvez chez nous, comme tous les matins, pour l'horoscope, l'astro et sur sergeducas.be.
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0: Salut Doudou, merci d'être avec nous, c'est Evan et Fabi, on est là comme chaque jour, du lundi au vendredi, on arrive déjà à la fin de l'émission, nous sommes aujourd'hui le mardi 13 octobre. On a fait une belle petite émission aujourd'hui,
1: bah ouais, hein.
0: On a la co-animatrice Aline qui est venue nous voir, alors que ça faisait longtemps qu'on l'avait pas vue. On a testé un nouveau jeu qui est le jeu de l'invité mystère, on
2: mettra...
0: Oui, bah, je sais, alors, viens dire au revoir à tout le monde,
1: ouais.
0: Alors vas-y, dis Maliline.
1: Allez.
0: Qu'est-ce que tu deviens d'ailleurs, celle-là? Qu'est-ce qu'elle devient depuis qu'elle a quitté l'émission?
1: Écoutez, j'essaye encore, tant bien que mal, de trouver du travail, je fais des petites choses à gauche, à droite, j'essaye de m'en sortir comme qu'on peut.
0: Alors, faut que j'explique quand même, parce qu'il y a, je pense, des nouveaux auditeurs qui doivent pas comprendre de quoi je parle, parce qu'on a... parfois d'autres radios qui diffusent notre programme, parce que parfois il est ce qu'on appelle acheté en mutualisation, et donc il faut savoir que Aline a été co-animatrice de cette émission de la tribu pendant j'arrive même plus à savoir.
1: Oui, et puis j'ai eu un contrat, je suis partie à Dubaï pour être

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1: Bonjour à tous, nous sommes le mardi 13 octobre, vous êtes sur KIF et on s'installe dans les studios pour l'émission Urban Culture. Et oui, Urban Culture, c'est votre rendez-vous pour dénicher les événements à ne pas rater partout en Belgique, mais pas seulement. On est là aussi pour vous faire découvrir ce petit resto, ce bar sympa qui se cache pas loin de chez vous et que peut-être vous ne connaissez pas encore, parce qu'on croit connaître son quartier bien souvent et puis un jour, eh bien on découvre une adresse à deux pas de chez soi. Notre mission, c'est de découvrir avec vous un peu mieux chaque jour votre quartier, votre région ou pourquoi pas la Belgique entière. Alors installez-vous, on est ensemble jusqu'à 10h30 sur KIF. Et au programme du jour, on prend d'abord la direction du Hainaut à Péridaïsa où Halloween démarre samedi. Cap ensuite sur Namur pour le festival Nature dont le village gratuit commence demain à la Citadelle. Et on finit par Bruxelles avec une soirée rap demain soir au Théâtre National où on va pouvoir découvrir Blue Samu ou encore 2L. Allez, à tout de suite, on est ensemble sur KIF. Vous êtes dans Urban Culture et ça commence tout de suite.

0: Branché sur KIF, on est ensemble jusqu'à 10h30 dans Urban Culture.
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0: À partir du samedi 17 octobre, direction Brugelette dans le Hainaut pour le plus grand Halloween de l'histoire de Paradisa. Pendant 23 soirées, le jardin reste ouvert chaque jour jusqu'à 22h avec 246 artistes et 55 spectacles et animations. Parmi les nouveautés, un train fantôme avec un loup-garou géant de 2,5 mètres. Il y aura aussi un spectacle de mapping, tiens. Mais ouais, la légende du dragon de la lune. C'est vraiment projeté sur un écran d'eau de 50 mètres et ça sera sur le lac. Assez incroyable du coup. Et puis le village va se transformer en village vaudou. Et aussi la grotte des dragons de lune va proposer un magicien l'après-midi et des concerts en soirée. Il y aura aussi plus de 1000 citrouilles, un squelette géant de 3,50 m de haut et surtout un concours de déguisement. Allez, sortez les vôtres en tout cas, et vos plus beaux. Tous les tickets et les réservations sont à faire sur le www.paradisa.ue. Et je pense que c'est un petit peu l'événement d'Halloween à ne pas louper. Alors sachez aussi qu'évidemment le parc reste ouvert, comme tous les jours. Vous allez pouvoir découvrir tous les animaux du parc de Paradisa, mais en plus avec une déco Halloween assez dingue, vous l'aurez compris. Allez, faites-vous plaisir. On reste ensemble sur KIF. Tout de suite pour la suite du programme, eh bien on va prendre la direction de Namur avec un festival assez ouf, moi je vous le dis. Allez, on reste ensemble sur KIF. On est ensemble jusqu'à 10h30 d'ailleurs dans Urban Culture. À tout de suite.
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0: branchés sur KIF, on a une heure dans Urban Culture pour vous trouver le meilleur des bons plans partout en Belgique.
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0: Et direction Namur maintenant pour la 32e édition du Festival International Nature Namur. Ça va célébrer la nature, vous l'aurez compris, mais pas que, puisque ça célèbre également la photo et le cinéma. Ça se passe au Delta. 52 films sont projetés du 10 au 18 octobre et surtout du 14 au 18 octobre. Eh bien, c'est la citadelle de Namur qui va accueillir le village nature entièrement gratuit. Allez, au programme, des expositions de photos en plein air, des stands, des jeux de piste, des conférences également, des balades nature ou encore des initiations à la photo et à l'aquarelle. Mais c'est pas tout, puisqu'on va pouvoir voir ou plutôt entendre des contes, également un parcours sensoriel pour les enfants et plein d'autres choses. Il faut savoir que le jeudi 15, c'est la journée focus environnement avec projection et discussion. Pour tous les renseignements, si vous avez envie d'aller vous balader à ce Festival International de la Nature à Namur, allez tout de suite sur le site www.festivalnaturenamur.be. On reste ensemble sur KIF, la suite dans Urban Culture. C'est la direction de Bruxelles qu'on va prendre de suite pour le Théâtre National. De elle, vous vous rappelez? Cette chanteuse qui a tout défoncé, d'ailleurs, à Nouvelle École. Elle arrive. Et elle arrive là, tout bientôt, demain. À tout de suite.

0: Et je vous rappelle que cette émission est interactive. Envoyez-nous vos bons plans, vos découvertes et nous, on les partage à l'antenne. Notre numéro WhatsApp 02 315 10 15. Vous pouvez aussi nous envoyer vos petits messages sur nos réseaux sociaux, c'est KIF Radio.
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0: Et on reprend avec la suite du programme sur KIF. Dans quelques instants, on prend la direction et bien du Théâtre National en plein Bruxelles avec une soirée rap demain soir. Et ouais, ce sera Blue Samu ou encore 2L qu'on pourra découvrir. On prendra également la direction de Namur pour une exposition immersive. Pavillon Playground, c'est ce qu'on vous prépare pour dans quelques instants. Restez bien avec nous sur KIF, on est ensemble dans Urban Culture jusqu'à 10h30.

0: Urban Culture, ça continue tout de suite et on va prendre la direction de Namur maintenant.
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0: Et si l'art numérique devenait un terrain de jeu? Eh ben, c'est exactement ce que propose Pavillon Playground, une exposition immersive à découvrir à Namur jusqu'au 25 octobre. Ça se passe au pavillon sur l'esplanade de la Citadelle. Alors le pavillon, eh bien, c'est l'ancien pavillon belge de l'exposition universelle de Milan, devenu aujourd'hui, eh oui, il faut le savoir, le lieu de référence des cultures numériques en Wallonie. Et ici, eh bien, une question, eh bien, c'est de regarder des œuvres de loin. On va pouvoir les toucher plutôt, on va pouvoir les tester, on va pouvoir jouer avec eh bien, toutes ces œuvres. L'exposition qui réunit des artistes belges et internationaux avec de la réalité augmentée, des environnements également immersifs ou encore des jeux interactifs et des installations inspirées de l'univers de l'arcade. Chaque espace vous invite à jouer avec l'image, le son ou encore le mouvement. Alors le plus beau, eh bien, c'est que l'exposition, elle est pensée pour tous les âges, de la petite enfance aux adultes. C'est donc vraiment une sortie parfaite en famille, entre amis ou avec des enfants curieux ou encore pourquoi pas des grands-parents qui n'ont pas perdu leur âme de gamer. Alors pour le côté pratique, eh bien cette expo elle est ouverte du mercredi au dimanche, de midi à 18h, y compris les jours fériés. Au pavillon, hein, ça se passe route merveilleuse 65 en plein Namur. Et pour réserver ou avoir toutes les infos, eh bien direction lepavillon.be, c'est très simple. Et eh bien, comme la citadelle elle est juste à côté, eh bien, on va pouvoir aussi pourquoi pas en profiter pour faire une petite balade dans les hauteurs de Namur. En tout cas, eh bien, c'est ce qu'on vous souhaite, vous faire plaisir. On reste bien ensemble hein, sur KIF, puisque eh bien, la suite dans Urban Culture, ça arrive tout de suite.
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0: Encore quelques minutes ensemble dans Urban Culture.
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0: Et demain soir, on prend la direction du Théâtre National à Bruxelles dans le cadre du Festival des Libertés pour une soirée, tenez-vous bien, un rap qui va réunir, attention, 2L ou encore Blue Samouf. Et ouais, le festival présente deux artistes aux écritures singulières qui font du rap un espace de liberté ou encore de réinvention. Blue Samu, alors pour tous ceux qui ne la connaissent pas encore, c'est l'artiste belgo-portugaise originaire d'Anvers, mais installée depuis peu à Bruxelles, et qui évolue dans le rap depuis une dizaine d'années. Elle a clairement un univers inclassable, puisqu'on parle ici de rap, de R&B, de soul, d'électro, et même des petits accents post-punk. Il faut savoir également qu'elle chante en anglais, en français et même en portugais. Son nom vient de Samouraï, un petit clin d'œil à sa passion pour la culture japonaise ou encore des mangas. Elle va venir ici pour la sortie de son album, et ouais, Canotte. Alors face à elle, bien sûr, 2L, la rappeuse et violoniste parisienne révélée par l'émission Nouvelle École, c'était sur Netflix, et elle est là pour un flow mais clairement touchant et surtout pour sa plume engagée. Ses concerts à Paris affichés complets, donc la voir à Bruxelles, eh bien c'est une belle occasion et une belle surprise pour nous. Allez, rendez-vous à 20h30 demain soir au Théâtre National. Je vous rappelle l'adresse, boulevard Émile Jacquemin au numéro 111, et il faut savoir que les places sont à 15€. Tout le programme et la billetterie sont à retrouver sur www.festivaldeslibertes.be. Et c'est comme ça qu'on se quitte dans Urban Culture. Mais on se retrouve, je vous le promets, dès demain entre 9h30 et 10h30 pour un max de bons plans. Et tout de suite, restez bien avec nous, puisque la suite du programme sur KIF, c'est Urban Music Non-Stop. À demain, ciao ciao.

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KIF avec le son de Ben PLG, Mathilde, on va écouter Histoire sans fin pour vous souhaiter la bienvenue en ce mardi 13 octobre. J'espère que vous allez bien aujourd'hui, que vous avez passé une bonne journée. Ah bon, on va la terminer ensemble, là, tranquillement. Moi, c'est Fabien, c'est parti pour le 7-19 de ce mardi après-midi. Tous vos numéros 1 pour vous accompagner jusqu'à 19h avant l'entour de la mixtape KIF ce soir. Et comme tous les soirs la semaine, on va installer les platines ici en studio, comme on est mardi. Que t'es fait tout à l'heure en platine, et d'ici là, on démarre l'émission avec tous les numéros 1, Leto, Drake et le son de Tiakola à 16h maintenant.

0: Urban sur KIF, c'est le son de Leto pour profiter de ce mardi après-midi. Urban Music non-stop toute la journée. Si un son vous l'écoutez d'ailleurs pour terminer cette journée de mardi, ah bah je vous attends, branché avec vous sur tous les réseaux, là en direct sur Instagram et Facebook en DM, en message privé KIF Radio et le WhatsApp 02 315 15. Vous avez demandé le nouveau son de Karol G. Il arrive pour la suite du son avec Baby Wow après Mauvais Joe. Maintenant, c'est Maladie.
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Kayev sur la radio des numéros 1, le son de Rosas qu'on écoute à l'instant avec Delicioza. C'est bien ça pour terminer cette journée de mardi tranquillement, que vous soyez encore au boulot. Il y a pas mal sur la route déjà, dans les voitures, dans les transports, direct sur la maison, peut-être dans les embouts aussi. Eh ouais, le mardi et le jeudi, c'est parfois un peu compliqué. Bah détendez-vous, il y a le bon son, on continue, on enchaîne tout de suite. Avec la suite, on va retrouver le trio Niska, Little Boy et Mimi KDS avec Allo Doudou. Et le tout nouveau son de Karol G maintenant, écoutez, c'est Baby.

0: avec le son de Marseille, le son de Soprano, Sopra avec DJ. On l'a reçu en interview, Sopra d'ailleurs. On avait passé un moment de ouf avec lui, comme d'habitude d'ailleurs. Toujours super sympa, toujours des moments incroyables. Interview à retrouver en vidéo, comme toutes les autres d'ailleurs, sur les réseaux Instagram, Facebook, KIF Radio et la chaîne YouTube KIF.be. PLK pour la suite du 7-19 avec Pocahontas, c'est la suite du son. Et Niska aussi avec Allo Doudou.
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la journée ensemble. Ah bah, tranquillement mais sûrement, avec tous vos sons préférés là. On va retrouver le projet australien Tame Impala qui a déchiré tout l'été avec le morceau Dracula. Là on va retrouver le nouveau titre, c'est Loser qui arrive pour la suite du son. Bello et Dallas aussi à suivre. Et puis un de vos sons préférés en ce moment. Et ouais, c'est un des sons que vous avez le plus liké sur Cahier Fond.

ils sont de retour à la rentrée avec ce nouveau son. Dès quoi ici, sur KIF, c'était à Belvédère dans le 16-19. Profitez bien de ce mardi après-midi. La suite du son, bah on enchaîne direct avant 17h. Joué doit être filé. Il y aura Gambi aussi. Bon, c'est un gros classique de Dr. Dre. Alors vous avez le choix entre soit The Next Episode, soit Still DRA. Venez me dire celui que vous voulez. Et je vous le passe dans moins de 3 minutes. Je vous attends sur Instagram et Facebook en DM KIF Radio. Dr. Dre, c'est juste après Boost maintenant.

C'est Olivia Valère sur la radio des numéro 1, il est presque 17h, bon après-midi. La suite, Gambi va débarquer avec René Kaouila, vous l'adorez ce morceau. Il y aura Joël de filet aussi. Et puis nouveau TKIF, il est incroyable, duo Tiakola et Théodora maintenant. Écoutez, c'est la nocturne.

C'est Noémie qui l'a demandé sur l'Instagram KIF Radio. C'est Léa Nono qui a demandé le son de Gambi. René Kaouila pour profiter de ce mardi après-midi. Que vous soyez encore au boulot, sur les routes, dans les voitures, dans les transports, sur la radio des numéros 1. Il est 17h, c'est parti. Nouvelle heure de son qu'on attaque ensemble. Ah bah directement, nouvelle heure avant d'en trouver la mixtape dans 2h tout pile avec DJ Cut Effect au platine. On enchaîne. Tout au numéro 1, RN Boy, Tame Impala dans 3 minutes. Et le son

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0: c'est mardi après-midi. On est en direct ensemble sur Bad Music Non Stop avec Aaron Boy. Avant d'en trouver Leto, Pineapple, il y aura Gradure aussi. Et le son de Ronzia, nouveauté KIF. Ronzia, Merrill et Shy maintenant. Voici la Quenta.
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fond en direct ensemble. Bon courage, vous êtes dans les embouts du mardi et du jeudi. Ah bah c'est quelque chose, bah on en profite nous avec tous les sons qui déchirent. On retrouve Timal, il est de retour depuis quelques semaines, le grand temps gagnant là pour Timal avec le nouveau morceau Sicario, c'est pour la suite du son. Il y aura La Fouine aussi et Leto maintenant dans le 16-19, on se fait Pineapple.

Premier sur les artistes bruxellois aussi, il vient de Laken. C'est notre fierté nationale. Et ouais, il est de retour avec ce nouveau son Fex qu'on vous a fait découvrir ici avant tout le monde. D'ailleurs, si vous êtes vous-même artiste belge, vous soyez connu ou pas d'ailleurs, hein, il faut pas être une superstar, vous pouvez balancer vos projets. On a un mail pour ça, c'est prog@kif.be. Ah bah, histoire qu'on diffuse peut-être dans les prochaines semaines ici sur l'antenne du KIF. Allez-y pour balancer tous vos projets dès maintenant. La suite, Vakra, il est de retour. On l'a découvert en, c'était quoi, 2022?

francophone et anglophone. Bah, le retour de l'émission à ne pas louper ce soir, notez le rendez-vous 22h minuit sur KIF. Là il est presque 18h, bonne fin d'après-midi avec la suite du son, avec Bello et Dallas, avec Franglish qui va débarquer aussi, et je vous l'avais promis, le nouveau

Ils arrivent bientôt en Belgique. Ah ouais, ils ont démarré leur nouvelle tournée qui va s'arrêter par Bruxelles. Ça arrive hein, le 25 octobre. Ils seront sur la scène de l'INJRNA à Bruxelles avec Kayef évidemment. Traînez pas à choper vos places pour aller applaudir Djadja Dina sur scène là. On continue.

Tous les matins sur KIF entre 7h et 9h à Nice. Ça se passe ici pour bien vous réveiller, pour bien vous sortir du lit. Evan et Fabi pour vous réveiller tous les matins. C'est le morning show, c'est ici sur KIF. Et nous on continue le 7-19 là sur KIF toute l'après-midi, tous les numéros 1.

0: À l'écoute du KIF, à l'écoute de la première d'Urbain en Magique. Moi, c'est Fabien. Je suis très content de passer cet après-midi avec vous. Le samedi 9, on vous accompagne avec tous vos numéros 1, tous les sons que vous demandez. Là, je vois vos messages qui défilent en DM sur Instagram et Facebook KIF Radio. On va écouter vos sons préférés, tous les sons que vous demandez. Urbain Music non-stop toute l'après-midi. Ça continue sur KIF maintenant.
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100 FM, en DAB+, partout ailleurs sur KIF.be. C'est vos sons préférés que je passe toute l'après-midi. C'est le 16-19, je suis très content de passer cette journée ensemble. S'il y a un son que vous voulez écouter, bah allez-y, hein, faites-vous plaisir sur tous nos réseaux et sur le WhatsApp de la radio. C'est absolument gratuit pour balancer tous vos messages en vocal, par écrit également, mais uniquement sur WhatsApp, sur ce numéro 02 315 10 15. On continue avec tous vos numéros hein, sur KIF.

avec le morceau Séminaire, Bello et Dallas, ils sont de retour à la rentrée avec ce nouveau son. Découvert sur KIF, on vient d'écouter Belvedere sur la radio des numéro 1, passez un bon mardi soir. On est le 13 octobre sur la première radio Rebelle en Belgique dans, allez, un peu plus d'un quart d'heure maintenant. On installe les platines en studio, la mixtape KIF est de retour. D'ici là, et ben on enchaîne vos sons préférés, Niska, Florida en classique, on va écouter Sugar sur KIF et puis le trio Franglish, Que Black, Mauvais Joe, voici Uber.

Aya sur KIF avec la pétasse pour terminer cette journée de mardi. Merci de brancher un peu partout en Belgique, vous soyez à Bruxelles, à Namur, dans le Béoué, partout dans l'Hainaut également, les fréquences à Charleroi, Mons, La Louvière, vous écoutez un peu partout en Belgique, en FM, en DAB+, et puis partout ailleurs évidemment sur KIF.be. On continue. Bonne soirée sur la radio du numéro 1 ce mardi 13 octobre. À la suite du son, je l'avais promis, le classique de Florida qu'on va retrouver. Le genre de son que vous allez retrouver ce soir dans KIF Classics d'ailleurs, le grand retour, 22h minuit, tous les sons qui ont fait l'histoire de KIF. Avant ça, Tame Impala, le grand retour, voici Loser sur KIF.

Aurélie, on va écouter Sugar sur la première radio Urban en Magique. Passez un bon début de soirée. On va bien profiter d'ailleurs de la soirée ensemble avec la mixtape KIF dans quelques minutes. On a installé les platines ici en studio. Ah bah c'est prêt, tout est installé comme tous les soirs de la semaine entre 19 et 20 pour démarrer une heure de mix. Ah ouais, tous les soirs, nos DJ résidents sont là. Ce soir, comme on est mardi, ce sera que des fakes aux platines. Avant ça, on continue avec le trio.

0: dernier genre sur notre player kif.be. Vous l'adorez là, le trio Niska, Little Boy, Mimi KDS pour terminer le 16-19. C'était Allo Doudou. Fini l'émission pour aujourd'hui. Nous nous retrouvons demain, même heure, même endroit.
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0: Ah bah ouais, sur KIF évidemment. Demain, avec grand plaisir, je vous retrouve pour le 16-19. Je vous souhaite de passer une bonne soirée. Ah bah, je vous le disais, plein de rendez-vous à ne pas louper. Dans quelques secondes, on démarre la mixtape KIF. Il est prêt, il est installé comme tous les mardis soirs en platine de KIF. C'est évidemment que TFEC qui va prendre le contrôle des platines. Dans quelques secondes, on enchaîne avec les classiques de Naski à partir de 20h. Et puis forcément, la soirée se poursuit entre 22h et minuit avec que des bons souvenirs. Tous les sons qui ont fait l'histoire de KIF, c'est le retour de KIF Classics. Le rendez-vous du lundi au jeudi entre 22h et minuit.
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1: Hello tout le monde, peace to everyone. J'espère que vous êtes en pleine forme, vous, mes frères et sœurs, dans la soul et le hip-hop, que le funk soit avec vous. Voici les classiques sur KIF. Et dans ma sélection aujourd'hui, on se promènera entre les années 80, 90 et 2000, avec des titres emblématiques de ces époques, de grands noms parmi lesquels Lunatic, Janet Jackson, Nino, Kendrick Lamar, NTM ou encore Foxy Brown. Et pour accompagner nos premiers pas dans cette randonnée urbaine, c'est Section d'Assaut avec Black M, Lefa, Barak, Girochrome, Maska, Doomams et Maître Gims. C'est sur l'album L'Apogée en 2012, véritable hymne à l'amour maternel. Ce morceau de la Section d'Assaut nous rappelle à quel point une mère est importante et qu'il faut en prendre soin avant qu'elle parte. Bienvenue sur KIF, ce sont les classiques.
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1: Les classiques sur KIF, avant qu'elle parte, c'est la section d'assaut. Et le connaisseur de rap français que vous êtes peut-être aura décelé dans le flow de Maska sur le deuxième couplet une allusion stylistique à un titre de IAM sur leur classique album Ombre et Lumière en 1993. J'aurais pu croire, une mise en garde, un morceau critique, étrangement actuel en fait, qui remet en question tous les fanatismes, les croyances et les certitudes.

0: Jihad se dit en arabe « Al-Jihad fi sabilillah », l'effort sur le chemin de Dieu. Un document du Vatican précise « Le Jihad n'est aucunement le carême biblique. Il ne tend pas à l'extermination, mais à étendre à de nouvelles contrées les droits de Dieu et des hommes. »
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ont vécu dans une de ces rares époques de certitude où l'homme sait ce qu'il fait et où il va, parce qu'il croit.

My Lover, Jasmine Guy, dans les classiques sur KIF. Un numéro 6 R&B à l'époque de sa sortie. Extrait de son premier et unique album. On est en 1990 sur ce titre R&B et New Jack Swing surtout. Produit par Alton Wookie Stewart et Timmy Gatling, un ex du groupe Guy. Un album de Jasmine Guy qui contenait également des productions de Full Force ou encore de DJ Eddie F du groupe Heavy D and the Boys. Jasmine Guy donc à l'instant, elle était avant tout une actrice en fait. Elle a notamment joué dans le film School Days de Spike Lee en 1988. Également dans la série A Different World, un spin-off du Cosby Show entre 87 et 93. Et puis aussi plus tard dans deux saisons de la série Grey's Anatomy. Voici Jesse Johnson, un artiste funk principalement connu pour avoir été le guitariste du groupe The Time entre 81 et 84, un groupe associé à Prince qu'il a ensuite quitté après la grande époque Purple Rain pour entamer une carrière solo, dont voici un extrait avec le titre Can You Help Me, un succès puisqu'il a été numéro 3 R&B. C'est produit par Jesse Johnson lui-même. Can you help me?

1996, le groupe AZ qui reprenait le morceau Hard to Say I'm Sorry du groupe Chicago en 1982. La version de AZ a été nominée à l'époque pour un Grammy Award. Et voici Foxy Brown.

soi a depuis été samplé à de multiples reprises. Il est considéré vraiment comme un classique intemporel R&B, pop et soul. Et Blackstreet, qu'on a écouté il y a quelques instants avec Foxy Brown et qui reprenait, qui samplait ce morceau également, Blackstreet s'est approprié ce classique de Eugene Wilde pour un remix de leur single Booty Call en 1994. Chauncey Black Hannibal en tête pour les lead vocals, production Teddy Riley avec

Eugene Wilde dans les années 80 a donc produit ce morceau Get Me Home, samplé par Foxy Brown en 1996 avec Blackstreet, repris par Blackstreet pour le remix de Booty Call qu'on a écouté à l'instant. Et en 2023, eh bien, c'est Lola Brooke qui ajoute son ambiance moderne sur ce titre avec Bryson Tiller. On vient d'écouter le titre You. Et voici Kodak Black qui se vante de la toute puissance de ses dollars. Peu importe qui ou quand ou quoi, il aura toujours l'argent en tête. C'est le morceau qui a fait

0: 2014, Kodak Black, No Flocking. Et Kodak Black, on le retrouve 3 ans plus tard avec une citation de son propre morceau sur un titre de Cardi B. Bodak Yellow, le remix.
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Steph avec Maya, Case of the Ex, What You Gonna Do. La chanson parle du copain de Maya et de son ex qu'il appelle. So What You Gonna Do, qu'est-ce qu'il va bien pouvoir faire? Production Tricky Stewart, un gros succès pour Maya en 2000, numéro 2 dans le classement des singles aux États-Unis. Et à suivre, production Jem et Lewis, sorti en 94 en tant que 7e et dernier single de l'album Janet. Numéro 8 du classement des singles, c'est Janet. Ici, dans une version remix de ce titre You Want This, avec un couplet supplémentaire de MC.

Ici accompagné par Mary J. Blige et Kendrick Lamar sur son premier album en major, sorti en 2012 et salué par l'ensemble de la critique. Kendrick Lamar, fier de tout ce qu'il a accompli, y compris la richesse, la célébrité et les gens qui crient son nom lors des concerts, il réfléchit au fait que tout cela n'existerait pas s'il n'avait pas travaillé dur. Pour lui, c'est toujours « now or never ». On reste avec Mary J. Blige pour le remix de son titre « Still Believe in Love ».

sur un sample funk de 1984 du groupe Entombé. Mary J. Blige, le remix de Still Believe in Love avec Vado, Fadjo, Raekwon et aussi Jadakiss, qu'on va retrouver sur un autre remix pour Mariah Carey, We Belong Together, remix réalisé par DJ Clue en 2005.

Il avait les mots. Sherifa Luna, elle s'est fait connaître en remportant la 4e saison de Popstar, l'émission musicale de télé-réalité de M6. C'était en 2007. Ici, elle décrit l'emprise qu'avait cet homme, plutôt, sur elle, un homme marié, qui avait les mots qui l'ont rendu accro. Un énorme succès pour Sherifa Luna, un classique. En 2008, c'est un numéro 1 en France, numéro 5 en Belgique francophone. Et elle n'a que 19 ans à l'époque. C'est un titre pop R&B composé avec Singila et produit par Sully B. Wax. Sully B. Wax qui a notamment travaillé avec NTM. On va s'écouter un morceau iconique extrait de leur 4e album éponyme sorti en 1998.

Sofiane font référence à ce titre mythique des Suprêmes NTM. C'est le même titre qu'ils ont repris, « Laisse pas traîner ton fils », un titre sombre et nerveux en référence donc à ce classique sorti 20 ans plus tôt. « Laisse pas traîner ton fils avec nous », il finira par bosser. Même l'avocate est choquée à l'ouverture du dossier. Un morceau costaud et un clip tourné en bas des tours. Nino avec Sofiane.

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Les classiques sur KIF avec un gros succès pour Uzi en 2020. À la fête et à la suite de ce morceau, en février 2021, il a sorti son premier album, Cœur abîmé, troisième au classement des albums en France.

Un autre classique tout de suite, c'est Karine avec Don Shoa et le Raluciano de la Funky Family en 1998, production Cutty B au bout de

0: B2OBA sur KIF, les classiques. Avec le groupe Trait d'Union également sur ce morceau de Booba, Au bout des rêves, extrait de son troisième album West Side en 2006. Du premier au dernier titre, c'est vraiment un classique du rap français. Et à suivre, un autre classique dans un autre genre, avec une évocation des cités, comme Kenny Arcana, qui en 2006 évoquait le fameux nettoyage au Karcher. En 2016, eh bien, alors qu'en France il est question d'identité nationale sous le gouvernement Sarkozy, eh bien, c'est Kerry James qui croit au réveil citoyen. Il s'adresse à certains politiciens, comme il l'a déjà fait dans le morceau « Lettre à la République » en 2012, pour leur signifier qu'ils ne représentent pas le peuple et qu'ils sont eux les véritables racailles en France. Eux qui cherchent à dévier la colère des Français en stigmatisant une partie de la population et en évitant les vrais sujets, dit-il. À l'époque de sa sortie en 2016, Kerry James partage ce morceau sur son compte Facebook, accompagné d'un message dénonçant notamment la corruption et la délinquance dans les plus hautes sphères de l'État, le cumul des mandats, ce qu'il nomme la démocratie totalitaire, dont le 49-3 est la partie visible de l'iceberg, l'état d'urgence qui devient une norme et la précarité qui touche de plus en plus de Français. La rue, dit-il, la rue le pense, moi je le mets en musique. Et il ajoute, alors ça ne plaira pas à tout le monde, c'est vrai, mais comment plaire à tout le monde sans être hypocrite ? On va s'écouter Kerry James sur KIF, un classique de ce pionnier de la mafia quinfri. En 2016, c'est le titre Racaille.
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1: Les classiques sur KIF, et je me souviens de l'an 2000 avec le duo Lunatique, la lutte contre l'adversité, le sentiment d'impuissance et la détermination à réussir malgré les obstacles. Des paroles percutantes et une atmosphère introspective mais puissante, un beat signé Giraldo, évocateur et minimaliste dans le sillage de Evoque de Mobb Deep, un titre qui tatoue les tympans en donnant le ton dès le début de l'album Mauvais Oeil, donc de Lunatique, Booba et Ali. C'est sorti en 2000 sur le label indé 45 Scientifiques, classé classique. Pas le temps pour les regrets.

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0: Les classiques sur KIF, production Scred sur le troisième album de Nesbill en 2010. Un son classique qui traverse bien les époques. Et puis courage à tous ceux qui vivent des moments difficiles parce que à chaque jour suffit sa peine. À suivre sur KIF, c'est Tiakola et un extrait de son premier album Mello, le titre Meda. William Mundella, a.k.a. Tiakola, autoproclamé Tiakola Mello, membre du groupe 4 Cuss. Il est originaire de la cité des 4000 à La Courneuve, c'est en Seine-Saint-Denis, et il est très inspiré par les rappeurs US mélodieux tels que Gunna et Young Thug. Tiakola. Dans les classiques sur KIF.
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Les classiques sur KIF, entre Jackpot, on donne ça à l'ancienne 113 avec Jimmy Sissoko, le groupe de Vitry, membre de la mafia Quinfri, sur une production signée DJ Mehdi. C'est sur leur premier album sorti en 99, Les Princes de la Ville 113 Jackpot.

B, ici avec Jimmy Sissoko, Jackpot 2000. 113 de la Mafia Quinfri, ce collectif constitué de Kerry James, Rof, Intouchable aussi. On est en 1999 et on va y rester encore quelques instants pour terminer cette émission. Merci à Fabien, merci à Antoine, merci à Henri-Pierre, merci à vous pour votre écoute. On se quitte avec Pete Bacardi en l'an 2000, accompagné du chanteur Joe Ghetto Ambianceur. Les classiques sur KIF.

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